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0: démarre la matinée ensemble sur Évasion. Dans quelques instants, Tame Impala et tout de suite les infos et la météo, il est 6h.
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0: Benjamin Foucault. Bonjour Benjamin.
2: Bonjour à toutes et tous. 25 pompiers yvelinois envoyés en renfort des feux en Gironde. Un convoi de 10 véhicules pour une mission de 10 jours. D'autres départements ont envoyé leur propre colonne ces derniers jours, comme l'Eure, qui a mobilisé 20 pompiers pour la même zone. Et le service d'incendie et de secours de l'Essonne mènera la mission, qui s'est aussi déplacée en nombre. Et justement, plus de 20 000 personnes ont été évacuées en Gironde à cause d'un immense feu qui a parcouru près de 5 000 hectares. Emmanuel Macron a demandé l'activation du mécanisme de protection civile de l'UE. Des renforts aériens sont attendus rapidement. Dans les Landes, l'incendie de Biscarros a déjà parcouru plus de 1200 hectares en quelques heures et 5000 personnes ont été évacuées préventivement. Pour la première fois depuis mai, le prix du baril de Brent a dépassé les 100 dollars. Face à cette nouvelle hausse, Total a annoncé limiter le prix de l'essence et du diesel dans ses stations-service en France hexagonale.

0: Les prix sont plafonnés à 1,99€ le litre pour l'essence et ceux du diesel à 2,25€. Des opérations de plafonnement seront aussi mises en place les week-ends d'août. Et justement, les routes à nouveau encombrées en fin de semaine. Ce dernier week-end du mois de juillet sera marqué par une circulation difficile et très difficile au niveau national pour les journées de vendredi et samedi, écrit Bison Futé. Concrètement, la circulation est orange aujourd'hui dans le sens des départs dans les Yvelines et l'Eure-et-Loire. Et demain, ce sera même rouge dans le même sens et orange pour les retours. Et la circulation sera d'autant plus difficile demain qu'il y aura aussi le passage du Tour de France dans les Yvelines. Et dès ce soir, des restrictions de stationnement sont mises en place dans les communes où passe la Grande Boucle. Le départ est prévu dimanche à Thoiry et des restrictions de circulation seront mises en place comme à Trappes, à Saint-Cyr-l'École ou encore à Versailles. Et puis les samedis de l'été font chanter Tiron Gardet les 1er, 8 et 15 août. Des concerts gratuits sont proposés dans le centre de la ville. Le groupe iconique se produira le 1er août, Laurent Jarry le 8 août et Perchemin le 15. Chaque rendez-vous débutera à 19h et sera accompagné d'un barbecue dans une ambiance détendue. La programmation musicale permet de profiter d'une soirée d'été tout en découvrant le patrimoine de cette commune du Perche. C'est la fin de mes informations. La météo tout de suite avec Émilie, je vous souhaite une très bonne journée à l'écoute d'Évasion.
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2: C'est une nouvelle journée qui démarre avec de belles éclaircies ce matin. Quelques nuages pour vous accompagner également dans la journée. Pour les températures, jusqu'à 19 degrés sont attendus à Saint-Arnoult-en-Yvelines. On attend 19 à Rambouillet et dans l'après-midi, les températures vont augmenter jusqu'à 26 degrés du côté d'Oudan, Dreux ou encore Épernon. Pour Montfort-la-Maurie, on attend 25 degrés. Il fera jusqu'à 24 près d'Élancourt. Je vous souhaite à tous une excellente journée sur Évasion.
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0: C'était Kenji et Claudio Capéo sur Évasion.
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0: Et bonjour à tous, c'est une nouvelle journée qu'on démarre ensemble sur Évasion. Nous sommes le 24 juillet aujourd'hui. Nous fêtons les Christines. Alors joyeuse fête à vous toutes. L'ancien parrain de la Star Academy, Michael Goldman, fête ses 47 ans. J'ai hâte de savoir qui sera son remplaçant ou sa remplaçante pour la saison prochaine, qui arrive bientôt d'ailleurs. Jennifer Lopez a 10 ans de plus, 57 ans pour la chanteuse, qu'on vous passe régulièrement sur Évasion. Et comme chaque matin, il est temps que je lise vos petits messages. On démarre avec celui d'Ilona de Juvisy. Je souhaite un très joyeux anniversaire à ma meilleure amie Ludivine pour ses 27 ans, ma presque jumelle. Et Tatiana de Lieusaint qui souhaite un très bel anniversaire à sa mère Isabelle qui fête ses 58 ans. Je t'aime très fort. Alors si vous aussi vous avez des messages à faire passer, je vous le rappelle, ça se passe sur evasionfm.com. Vous avez juste un petit formulaire à remplir et je pourrai lire tous les messages à l'antenne. Si cet été vous étiez filmé à votre insu par des caméras intégrées aux lunettes de soleil, et bah pas de panique, je vous explique quoi faire juste après Miley Cyrus sur Évasion. Oh.

0: sujet qui risque de faire débat entre vos collègues ce matin à la machine à café. On en parle dans l'actu en plus.
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0: Je sais pas vous, mais moi, depuis que les lunettes connectées sont arrivées, j'ai toujours peur qu'on soit en train de me filmer. Parce qu'on dirait pas, mais derrière ces écrans teintés, des fois, il peut se cacher une petite caméra. Et avec cette nouvelle invention, c'est impossible de savoir si la personne en face de nous admire le paysage ou si elle est littéralement en train de nous enregistrer. Alors si vous avez le moindre doute, pas de panique. Dans un premier temps, le réflexe est de demander à la personne ce qu'elle compte faire des images. Parce que t'es bien mignon de me filmer, j'ai pas forcément envie que ça se retrouve sur les réseaux. Et un petit rappel d'ailleurs, qui fait jamais de mal, on ne peut pas diffuser le visage de quelqu'un sans son accord. Si jamais c'est le cas, et que c'est un petit rigolo que vous avez en face de vous, vous pouvez littéralement agir. Plus elle est vue, plus le préjudice peut être important et plus les dommages et intérêts, vous l'imaginez, peuvent grimper. Quant à ceux qui seraient tentés de jouer les réalisateurs quand même en douce, même après ce que je suis en train de vous dire, la loi est plutôt claire. Filmer quelqu'un dans un lieu privé sans son consentement, c'est un délit. Et l'addition, elle peut être très, très salée, jusqu'à 1 an de prison et 45 000 euros d'amende. Alors, un petit conseil cet été, on essaye de se déconnecter, on y va à la cool, à la plage, on écoute de la musique avec Teddy Swims qui arrive dans quelques instants sur Évasion.
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0: Vous allez pouvoir augmenter le son dans quelques instants. C'est Angèle qu'on passe sur Évasion, juste le temps qu'on écoute les infos et la météo.
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0: Benjamin Foucault. Bonjour Benjamin.
2: Bonjour à toutes et tous. 25 pompiers yvelinois envoyés en renfort des feux en Gironde. Un convoi de 10 véhicules pour une mission de 10 jours. D'autres départements ont envoyé leur propre colonne ces derniers jours, comme l'Eure qui a mobilisé 20 pompiers pour la même zone. Et le service d'incendie et de secours de l'Essonne mènera la mission qui s'est aussi déplacée en nombre. Et justement, plus de 20 000 personnes ont été évacuées en Gironde à cause d'un immense feu qui a parcouru près de 5 000 hectares. Emmanuel Macron a demandé l'activation du mécanisme de protection civile de l'UE. Des renforts aériens sont attendus rapidement. Dans les Landes, l'incendie de Biscarrosse a déjà parcouru plus de 1200 hectares en quelques heures et 5000 personnes ont été évacuées préventivement. Pour la première fois depuis mai, le prix du baril de Brent a dépassé les 100 dollars. Face à cette nouvelle hausse, Total a annoncé limiter le prix de l'essence et du diesel dans ses stations-service en France hexagonale. Les prix sont plafonnés à 1,99€ le litre pour l'essence et ceux du diesel à 2,25€. Des opérations de plafonnement seront aussi mises en place les week-ends d'août. Et justement, les routes à nouveau encombrées en fin de semaine. Ce dernier week-end du mois de juillet sera marqué par une circulation difficile et très difficile au niveau national pour les journées de vendredi et samedi, écrit Bison Futé. Concrètement, la circulation est orange aujourd'hui dans le sens des départs dans les Yvelines et l'Eure-et-Loir. Et demain, ce sera même rouge dans le même sens et orange pour les retours. Et la circulation sera d'autant plus difficile demain qu'il y aura aussi le passage du Tour de France dans les Yvelines. Et dès ce soir, des restrictions de stationnement sont mises en place dans les communes où passe la Grande Boucle. Le départ est prévu dimanche à Thoiry et des restrictions de circulation seront mises en place comme à Trappes, à Saint-Cyr-l'École ou encore à Versailles. Et puis les samedis de l'été font chanter Tyrone Gardet les 1er, 8 et 15 août. Des concerts gratuits sont proposés dans le centre de la ville. Le groupe iconique se produira le 1er août, Laurent Jarry le 8 août et Perchemin le 15. Chaque rendez-vous débutera à 19h et sera accompagné d'un barbecue dans une ambiance détendue. La programmation musicale permet de profiter d'une soirée d'été tout en découvrant le patrimoine de cette commune du Perche. C'est la fin de mes informations. La météo tout de suite avec Émilie. Je vous souhaite une très bonne journée à l'écoute d'Évasion.
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0: C'est une nouvelle journée qui démarre avec de belles éclaircies ce matin, un ciel légèrement voilé et jusqu'à 19 degrés à Montfort-l'Amaury. On attend 19 également près d'Élancourt. Dans l'après-midi, le ciel va totalement se dégager et les températures vont bien augmenter. Jusqu'à 27 degrés attendus à Saint-Arnoult en Yvelines. On attend 28 du côté d'Oudan, Dreux ou encore Épernon et 27 degrés à Rambouillet. Je vous souhaite à tous une excellente journée sur Évasion.
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0: Allez, on garde le sourire sur Évasion. La journée vient à peine de commencer. Ce week-end à suivre. Et tout de suite, l'horoscope.
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0: Les béliers, une belle énergie vous accompagne aujourd'hui.
3: Taureau, la patience sera votre meilleur atout.
4: Les gémeaux, les échanges sont favorisés.
5: Cancer, accordez-vous un moment pour souffler.
6: Les lions, vous rayonnez, c'est le moment idéal pour mettre vos talents en avant.
7: Vierge, l'organisation paye en réglant les petits détails, vous avancerez sereinement.
8: Balance, côté cœur ou amitié, la complicité est au rendez-vous.
9: Les scorpions, vous êtes le signe du jour, une surprise pourrait bien égayer votre journée.
10: Sagittaire, l'envie d'évasion se fait sentir.
11: Capricorne, votre persévérance porte ses fruits.
12: Les Verseaux, votre créativité est à son maximum.
13: Et enfin les Poissons, une journée placée sous le signe de la douceur.
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0: Avec Amir, à l'imparfaite.
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0: sur Évasion.
1: 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Et puisque je me suis donné cette mission, je vous propose qu'on écoute Shakira dans quelques instants sur Évasion.
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25: Man I Need sur Évasion.

0: plus de musique à suivre sur Évasion, Taylor Swift, mais tout de suite les infos et la météo.
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0: Il est 7h, vous êtes sur Évasion. Dans quelques instants, c'est Taylor Swift qu'on va écouter. Et tout de suite, les infos et la météo. Belle journée à tous.
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0: Benjamin Foucault. Bonjour Benjamin.
11: Bonjour à toutes et tous. 25 pompiers yvelinois envoyés en renfort des feux en Gironde. Un convoi de 10 véhicules pour une mission de 10 jours. D'autres départements ont envoyé leurs propres colonnes ces derniers jours, comme l'Eure qui a mobilisé 20 pompiers pour la même zone. Et le service d'incendie et de secours de l'Essonne mènera la mission qui s'est aussi déplacée en nombre. Et justement, plus de 20 000 personnes ont été évacuées en Gironde à cause d'un immense feu qui a parcouru près de 5 000 hectares. Emmanuel Macron a demandé l'activation du mécanisme de protection civile de l'UE. Des renforts aériens sont attendus rapidement. Dans les Landes, l'incendie de Biscarrosse a déjà parcouru plus de 1200 hectares en quelques heures et 5000 personnes ont été évacuées préventivement. Pour la première fois depuis mai, le prix du baril de Brent a dépassé les 100 dollars. Face à cette nouvelle hausse, Total a annoncé limiter le prix de l'essence et du diesel dans ses stations-service en France hexagonale. Les prix sont plafonnés à 1,99€ le litre pour l'essence et ceux du diesel à 2,25€. Des opérations de plafonnement seront aussi mises en place les week-ends d'août. Et justement, les routes à nouveau encombrées en fin de semaine. Ce dernier week-end du mois de juillet sera marqué par une circulation difficile et très difficile au niveau national pour les journées de vendredi et samedi, écrit Bison Futé. Concrètement, la circulation est orange aujourd'hui dans le sens des départs dans les Yvelines et l'Eure-et-Loire. Et demain, ce sera même rouge dans le même sens et orange pour les retours. Et la circulation sera d'autant plus difficile demain qu'il y aura aussi le passage du Tour de France dans les Yvelines. Et dès ce soir,

0: des restrictions de stationnement sont mises en place dans les communes où passe la grande boucle. Le départ est prévu dimanche à Thoiry et des restrictions de circulation seront mises en place comme à Trappes, à Saint-Cyr-l'École ou encore à Versailles. Et puis les samedis de l'été font chanter Tiron Gardet les 1er, 8 et 15 août. Des concerts gratuits sont proposés dans le centre de la ville. Le groupe iconique se produira le 1er août, Laurent Jarry le 8 août et Perchemin le 15. Chaque rendez-vous débutera à 19h et sera accompagné d'un barbecue dans une ambiance détendue. La programmation musicale permet de profiter d'une soirée d'été tout en découvrant le patrimoine de cette commune du Perche. C'est la fin de mes informations. La météo tout de suite avec Émilie, je vous souhaite une très bonne journée à l'écoute d'Évasion.
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2: C'est une nouvelle journée qui démarre avec de belles éclaircies ce matin, un ciel légèrement voilé et jusqu'à 19 degrés à Montfort-l'Amaury. On attend 19 également près d'Élancourt. Dans l'après-midi, le ciel va totalement se dégager et les températures vont bien augmenter. Jusqu'à 27 degrés attendus à Saint-Arnoult-en-Yvelines. On attend 28 du côté d'Oudan, Dreux ou encore Épernon et 27 degrés à Rambouillet. Je vous souhaite à tous une excellente journée sur Évasion.
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1: Et bonjour à tous, je suis ravie de vous retrouver ce matin. C'est une nouvelle journée qu'on démarre ensemble sur Évasion. Nous sommes le 24 juillet aujourd'hui, nous fêtons les Christines. Alors joyeuse fête à vous toutes, l'ancien parrain de la Star Academy. Je parle évidemment de Michael Goldman, il fête ses 47 ans. J'ai hâte de savoir qui sera son remplaçant ou sa remplaçante pour la saison prochaine. Jennifer Lopez a 10 ans de plus, 57 ans pour la chanteuse qu'on vous passe régulièrement sur Évasion. Et comme chaque matin, il est temps que je lise vos petits messages. On a Ilona de Juvisy qui souhaite un très joyeux anniversaire à sa sœur jumelle Ludivine pour ses 27 ans. Et puis Tatiana de Lieusaint qui souhaite un très bel anniversaire à sa maman qui fête ses 58 ans. Isabelle, je t'aime très fort. Si vous aussi vous souhaitez faire passer un petit message d'anniversaire, n'hésitez pas à remplir le formulaire sur evasionfm.com. Je me ferai un plaisir de lire tous vos petits messages à l'antenne. Dans quelques instants, ça continue avec Naïka. Et vous restez avec moi parce que je vais vous dévoiler le meilleur conseil pour passer une bonne journée.

0: Et ça, c'est une musique qui nous met de bonne humeur le matin sur Évasion. Et ça tombe très bien parce que dans l'actu en plus, je vais vous donner le conseil pour passer une bonne journée.
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0: Beaucoup d'entre nous, dès le matin, ont la même routine. Les yeux à peine ouverts, on est déjà sur le téléphone. Et il n'y a pas pire action pour démarrer une mauvaise journée. Vous l'avez fait ce matin ? Bah, je suis désolée pour vous. Ça va se gâter dans la journée. Alors pas de panique et pas de jugement. Si vous l'avez fait ce matin, c'est pas grave. Demain, vous allez appliquer ces nouveaux conseils d'experts en productivité. Parce que ce sont pas juste les miens. Selon eux, au réveil, mieux vaut limiter les réseaux sociaux et surtout les mauvaises nouvelles qui vont avec. On arrête de commencer la journée en étant déjà saturé d'infos, il n'y a pas pire. Autre conseil, c'est pas parce que Sylvie au bureau se lève à 3h, ok, pour faire son footing, sortir le chien, faire son yoga, son brushing, que vous devez faire pareil. Si vous avez besoin de dormir plus, de juste vous réveiller au dernier moment avec votre réveil, et bah vous le faites. Si vous avez besoin de dormir, c'est pas grave, on n'est pas là pour se comparer. Et alors, petit conseil, mais cette fois-ci très personnel, avant de foncer tête baissée dans votre journée, vous allez juste vous poser une simple question. Qu'est-ce que j'ai envie d'avoir accompli ce soir? De quoi est-ce que je veux être fière en rentrant chez moi? Et là, vous allez voir que votre journée, elle peut prendre une toute autre tournure. Et ça tombe bien, parce que je suis là pour vous accompagner ce matin. Alors, pour vous mettre de bonne humeur, je vous propose qu'on écoute David Guetta dans quelques instants sur Évasion.
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1: 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Ce que je vous propose, c'est d'écouter un classique sur Évasion qui va nous mettre de bonne humeur. C'est Maroon 5 tout de suite.

0: soleil bleu. Et la musique continue avec Joe dans quelques instants. Et tout de suite, les infos et la météo.
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0: Benjamin Foucault. Bonjour Benjamin.
2: Bonjour à toutes et tous. 25 pompiers yvelinois envoyés en renfort des feux en Gironde. Un convoi de 10 véhicules pour une mission de 10 jours. D'autres départements ont envoyé leur propre colonne ces derniers jours, comme l'Eure qui a mobilisé 20 pompiers pour la même zone. Et le service d'incendie et de secours de l'Essonne mènera la mission qui s'est aussi déplacée en nombre. Et justement, plus de 20 000 personnes ont été évacuées en Gironde à cause d'un immense feu qui a parcouru près de 5 000 hectares. Emmanuel Macron a demandé l'activation du mécanisme de protection civile de l'UE. Des renforts aériens sont attendus rapidement. Dans les Landes, l'incendie de Biscarros a déjà parcouru plus de 1200 hectares en quelques heures et 5000 personnes ont été évacuées préventivement. Pour la première fois depuis mai, le prix du baril de Brent a dépassé les 100 dollars. Face à cette nouvelle hausse, Total a annoncé limiter le prix de l'essence et du diesel dans ses stations-service en France hexagonale. Les prix sont plafonnés à 1,99€ le litre pour l'essence et ceux du diesel à 2,25€. Des opérations de plafonnement seront aussi mises en place les week-ends d'août. Et justement, les routes à nouveau encombrées en fin de semaine. Ce dernier week-end du mois de juillet sera marqué par une circulation difficile et très difficile au niveau national pour les journées de vendredi et samedi, écrit Bison Futé. Et concrètement, la circulation est orange aujourd'hui dans le sens des départs dans les Yvelines et l'Eure-et-Loire. Et demain, ce sera même rouge dans le même sens et orange pour les retours. Et la circulation sera d'autant plus difficile demain qu'il y aura aussi le passage du Tour de France dans les Yvelines. Et dès ce soir, des restrictions de stationnement sont mises en place dans les communes où passe la Grande Boucle. Le départ est prévu dimanche à Thoiry et des restrictions de circulation seront mises en place comme à Trappes, à Saint-Cyr-l'École ou encore à Versailles. Et puis les samedis de l'été font chanter Tyrone Gardet les 1er, 8 et 15 août. Des concerts gratuits sont proposés dans le centre de la ville. Le groupe iconique se produira le 1er août, Laurent Jarry le 8 août et Perchemène le 15. Chaque rendez-vous débutera à 19h et sera accompagné d'un barbecue dans une ambiance détendue. La programmation musicale permet de profiter d'une soirée d'été tout en découvrant le patrimoine de cette commune du Perche. C'est la fin de mes informations. La météo tout de suite avec Émilie, je vous souhaite une très bonne journée à l'écoute d'Évasion.
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0: C'est une nouvelle journée qui démarre avec de belles éclaircies ce matin, un ciel légèrement voilé et jusqu'à 19 degrés à Montfort-l'Amaury. On attend 19 également près d'Elancourt. Dans l'après-midi, le ciel va totalement se dégager et les températures vont bien augmenter. Jusqu'à 27 degrés attendus à Saint-Arnoult en Yvelines. On attend 28 du côté d'Oudan, Dreux ou encore Épernon et 27 degrés à Rambouillet. Je vous souhaite à tous une excellente journée sur Évasion.
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0: Je sais que vous adorez danser et chanter sur Évasion. Ça tombe bien parce qu'on n'est pas prêt de s'arrêter. Calvin Harris qui arrive dans quelques instants, juste le temps qu'on écoute notre horoscope.
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0: Les béliers, une belle énergie vous accompagne aujourd'hui. Taureau, la patience sera votre meilleur atout. Les gémeaux, les échanges sont favorisés. Cancer, accordez-vous un moment pour souffler. Les lions, vous rayonnez, c'est le moment idéal pour mettre vos talents en avant. Vierge, l'organisation paye en réglant les petits détails, vous avancerez sereinement. Balance, côté cœur ou amitié, la complicité est au rendez-vous. Les scorpions, vous êtes le signe du jour, une surprise pourrait bien égayer votre journée. Sagittaire, l'envie d'évasion se fait sentir. Capricorne, votre persévérance porte ses fruits. Les Verseaux, votre créativité est à son maximum. Et enfin les poissons, une journée placée sous le signe de la douceur.
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0: Vous êtes nombreux à m'avoir envoyé des petits messages ce matin. Je vous le rappelle, vous pouvez le faire sur le WhatsApp d'Évasion 07 68 60 50 17. C'est ce qu'a fait Marine de Clessouilly, par exemple. Je sais pas vous, mais moi je suis team, je fais la valise à la dernière minute. Je pars demain et rien n'est prêt. T'as encore le temps. Honnêtement, moi quand c'est dernière minute, c'est le matin même. Donc vraiment, t'es encore large. Élise de Corbeil-Essonne, une petite roue de l'été ne serait pas de refus pour partir en vacances. Et bah ça tombe bien, vous restez avec moi parce que dans quelques instants, je vous explique justement comment faire. On a le temps d'écouter Bruno Mars et de se déhancher un petit peu sur Évasion.
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0: La matinée continue sur Évasion, à suivre Alex Warren et dans moins d'une minute, les infos et la météo.
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5: 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Cet été, la Crocan vous invite à prendre part à une aventure en hauteur, en plein centre-ville. Ce parc d'acrobranche urbain accueille petits et grands avec des parcours adaptés à plusieurs niveaux, du bracelet vert pour les parcours les plus faciles dès 4 ans au bracelet noir pour les plus téméraires, en passant par le bracelet bleu des 8 ans. 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
0: Il est 8h et il est temps de se motiver sur Évasion. Alex Warren qui arrive dans quelques instants et tout de suite les infos et la météo. Belle journée à tous.
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0: Avec Benjamin Foucault. Bonjour Benjamin.
6: Bonjour à toutes et tous. 4 quartiers de Lucé passés au peigne fin par les forces de l'ordre. Mercredi, les policiers ont organisé une vaste opération de contrôle. Le but, rassurer la population locale, détecter les points de deal, mettre fin aux tirs de mortier et faire face à toute forme de délinquance. Selon un premier bilan, ils ont relevé plusieurs infractions au code de la route et saisi plusieurs plants de cannabis. Les pompiers luttent toujours contre le feu en Gironde qui a parcouru 4800 hectares cette nuit. Plus de 23 000 personnes ont été évacuées et le feu avance vers le Cap Ferret. Un incendie s'est aussi déclenché dans les Landes. Hier, il a parcouru 1200 hectares et a provoqué l'évacuation de 9 000 personnes. L'incendie du Var a parcouru 2700 hectares et des feux se sont multipliés en Haute-Corse. La France attend une aide européenne. Et justement, 25 pompiers yvelinois ont été envoyés en renfort des feux en Gironde. Un convoi de 10 véhicules pour une mission de 10 jours. D'autres départements ont envoyé leur propre colonne ces derniers jours, comme l'Eure, qui a mobilisé 20 pompiers pour la même zone. Le service d'incendie et de secours de l'Essonne mènera la mission, qui s'est aussi déplacée en nombre. La circonstance aggravante de racisme retenue dans la mort de Thomas Perotto à Crépol. L'adolescent avait été tué dans un affrontement entre groupes de jeunes en 2023 à l'issue d'un bal. Des témoins ou victimes avaient alors rapporté des propos hostiles aux Blancs. Les juges d'instruction ont estimé que le meurtre avait été commis en raison de l'appartenance vraie ou supposée de la victime à une race ou à une nation. La défense a un mois pour répliquer. Les loyers ont été multipliés par 4 en 35 ans en Île-de-France. Cette flambée spectaculaire des prix immobiliers dans la région dépasse largement l'inflation sur la même période. Selon les données analysées par l'Institut Paris Région, cette hausse constante pèse de plus en plus lourdement sur le budget des ménages franciliens. Le tout sur fond de transformation profonde du parc immobilier régional sur ces 4 dernières décennies. Et puis les samedis de l'été font chanter Tyron Gardet. Les premiers 8 et 15 août, des concerts gratuits sont proposés dans le centre de la ville. Le groupe Iconique se produira le 1er août, Laurent Jarret le 8 et Perchemène le 15. À chaque rendez-vous

0: débutera à 19h et sera accompagné d'un barbecue dans une ambiance détendue. Très bonne journée sur Évasion.
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2: C'est une nouvelle journée qui démarre avec de belles éclaircies ce matin, un ciel légèrement voilé et jusqu'à 19 degrés à Montfort-l'Amaury. On attend 19 également près d'Élancourt. Dans l'après-midi, le ciel va totalement se dégager et les températures vont bien augmenter. Jusqu'à 27 degrés attendus à Saint-Arnoult en Yvelines. On attend 28 du côté d'Oudan, Dreux ou encore Épernon et 27 degrés à Rambouillet. Je vous souhaite à tous une excellente journée sur Évasion.
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2: Et bonjour à tous, je suis ravie de vous retrouver aujourd'hui. C'est une nouvelle journée qu'on démarre ensemble sur Évasion. Nous sommes le 24 juillet aujourd'hui, nous fêtons les Christine. Alors joyeuse fête à toutes celles qui nous écoutent, l'ancien parrain de la Star Academy. Je parle évidemment de Michael Goldman, il fête ses 47 ans. J'ai hâte de savoir qui sera son remplaçant ou sa remplaçante pour la saison prochaine. Et Jennifer Lopez a 10 ans de plus, soit 57 ans pour la chanteuse, qu'on vous passe quand même régulièrement sur Évasion. Il est temps que je lise vos petits messages. Vous êtes nombreux à m'en envoyer chaque matin sur evasionfm.com. Ilona de Juvisy souhaite un très joyeux anniversaire à sa meilleure amie Ludivine pour ses 27 ans, ma presque jumelle. Et puis Tatiana de Lieusaint souhaite un très bel anniversaire à sa mère Isabelle qui fête ses 58 ans. Je t'aime très fort, je vous le rappelle. C'est dans un petit formulaire que vous pouvez envoyer tous vos messages et je me ferai un plaisir de les lire demain à la première heure. On continue avec le chiffre du jour. On va parler de ce qu'on oublie toujours dans nos valises. Mais tout de suite, c'est Vita qu'on écoute sur Évasion.

0: Et si on découvre ensemble le chiffre du jour ? Il est disponible sur la page Facebook Évasion. Si vous voulez participer en commentant, 66% d'entre nous oublions toujours ça dans nos valises. Alors Julie propose sa brosse à dents. Oh, mais ça m'arrive tout le temps. Mais au point où j'ai au moins 5-6 brosses à dents chez moi, dont certaines qui me servent à rien parce qu'évidemment, à chaque fois j'oublie quoi. Gaëlle nous dit les passeports. 66%, t'imagines, c'est quand même énorme. Donc heureusement, ce n'est pas la bonne réponse, rassurez-vous. Mais pensez à bien les mettre dans votre petit sac au moment de partir. Et Dylan propose les médicaments. Mais c'est vrai qu'on a tout le temps la trousse de toilette, mais également la trousse à pharmacie avec les médicaments, les pansements, et je crois que c'est celle qu'on oublie le plus. En tout cas, ce n'est pas la bonne réponse. La bonne réponse, elle arrive un petit peu plus tard au cours de la matinée. On a le temps d'écouter Tame Impala, par exemple, sur Évasion, et j'ai le temps de vous souhaiter une très belle journée.
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1: Et ce matin, on joue à la roue de l'été. J'accueille une super auditrice, Pauline de Péronne. Bonjour Pauline.
2: Bonjour Amélie.
1: Ça va ?
2: Ça va, super.
1: T'es au travail ou t'es en vacances toi en ce moment ?
2: Je suis au travail, les vacances c'est fini.
1: Oh non ! Bah, j'espère que tu vas en gagner. J'espère que tu vas en gagner avec la roue de l'été, que tu pourras repartir bientôt. En tout cas, je te souhaite.
2: Ah, j'espère.
1: Je te souhaite beaucoup de courage. Écoute, je fais tourner la roue et tu me dis stop, bah, dès que tu le sens.
2: Ah.
1: On va voir sur quoi ça va tomber ce matin, Pauline. Alors, je vois 50 euros valables sur le site Le Vent à la Française. Tu vas pouvoir gagner un bracelet personnalisable. Et tu vas voir, les bracelets sont extrêmement jolis, tout fins. Et ben voilà, 50 euros pour toi, Pauline.
2: Merci beaucoup.
1: Merci à toi pour ta bonne humeur. Je te souhaite une bonne journée et surtout bon courage pour le travail.
2: Bonne journée, merci.
1: Merci, salut. Si vous aussi, vous voulez jouer, je vous rappelle, Évasion au 7-10-36 pour pouvoir tenter votre chance.

0: encore plus de tubes à venir sur Évasion avec Ed Sheeran. Et tout de suite, ce sont les infos et la météo. Belle journée à tous.
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0: Avec Benjamin Foucault. Bonjour Benjamin.
2: Bonjour à toutes et tous. Quatre quartiers de Lucé passés au peigne fin par les forces de l'ordre. Mercredi, les policiers ont organisé une vaste opération de contrôle. Le but, rassurer la population locale, détecter les points de deal, mettre fin aux tirs de mortier et faire face à toute forme de délinquance. Selon un premier bilan, ils ont relevé plusieurs infractions au code de la route et saisi plusieurs plants de cannabis. Les pompiers luttent toujours contre le feu en Gironde qui a parcouru 4800 hectares cette nuit. Plus de 23 000 personnes ont été évacuées et le feu avance vers le Cap Ferret. Un incendie s'est aussi déclenché dans les Landes. Hier, il a parcouru 1200 hectares et a provoqué l'évacuation de 9 000 personnes. L'incendie du Var a parcouru 2700 hectares et des feux se sont multipliés en Haute-Corse. La France attend une aide européenne. Et justement, 25 pompiers yvelinois ont été envoyés en renfort des feux en Gironde. Un convoi de 10 véhicules pour une mission de 10 jours. D'autres départements ont envoyé leur propre colonne ces derniers jours, comme l'Eure, qui a mobilisé 20 pompiers pour la même zone. Le service d'incendie et de secours de l'Essonne mènera la mission, qui s'est aussi déplacée en nombre. La circonstance aggravante de racisme retenue dans la mort de Thomas Perrotto à Crépol. L'adolescent avait été tué dans un affrontement entre groupes de jeunes en 2023 à l'issue d'un bal. Des témoins ou victimes avaient alors rapporté des propos hostiles aux Blancs. Les juges d'instruction ont estimé que le meurtre avait été commis en raison de l'appartenance vraie ou supposée de la victime à une race ou à une nation. La défense a un mois pour répliquer. Les loyers ont été multipliés par 4 en 35 ans en Île-de-France. Cette flambée spectaculaire des prix immobiliers dans la région dépasse largement l'inflation sur la même période. Selon les données analysées par l'Institut Paris Région, cette hausse constante pèse de plus en plus lourdement sur le budget des ménages franciliens. Le tout sur fond de transformation profonde du parc immobilier régional sur ces 4 dernières décennies. Et puis les samedis de l'été font chanter Tyron Gardet. Les premiers 8 et 15 août, des concerts gratuits sont proposés dans le centre de la ville. Le groupe Iconique se produira le 1er août, Laurent Jarret le 8 et Perchemin le 15. Chaque rendez-vous débutera à 19h et sera accompagné d'un barbecue dans une ambiance détendue. Très bonne journée sur Évasion.
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0: C'est une nouvelle journée qui démarre avec de belles éclaircies ce matin, un ciel légèrement voilé et jusqu'à 19 degrés à Montfort-l'Amaury. On attend 19 également près d'Elancourt. Dans l'après-midi, le ciel va totalement se dégager et les températures vont bien augmenter. Jusqu'à 27 degrés attendus à Saint-Arnoult-en-Yvelines. On attend 28 du côté d'Oudan, Dreux ou encore Épernon et 27 degrés à Rambouillet. Je vous souhaite à tous une excellente journée sur Évasion.
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0: La musique ne s'arrête jamais sur Évasion, à suivre The Weeknd. Mais tout de suite, le rendez-vous que vous attendez le plus, les Scorpions, nous sommes le signe du jour.
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0: Les Béliers, une belle énergie vous accompagne aujourd'hui.
3: Taureau, la patience sera votre meilleur atout.
4: Les Gémeaux, les échanges sont favorisés.
5: Cancer, accordez-vous un moment pour souffler.
6: Les Lions, vous rayonnez, c'est le moment idéal pour mettre vos talents en avant.
7: Vierge, l'organisation paye en réglant les petits détails, vous avancerez sereinement.
8: Balance, côté cœur ou amitié, la complicité est au rendez-vous.
0: Les Scorpions, vous êtes le signe du jour. Une surprise pourrait bien égayer votre journée.
9: Sagittaire, l'envie d'évasion se fait sentir.
10: Capricorne, votre persévérance porte ses fruits.
11: Les Verseaux, votre créativité est à son maximum.
12: Et enfin les Poissons, une journée placée sous le signe de la douceur.
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0: Il est temps que je lise vos petits messages. Vous êtes nombreux à m'en avoir envoyé sur le WhatsApp d'Évasion 07 68 60 50 17. Même si vous êtes dans la voiture, en tant que passager, je précise, vous pouvez envoyer vos petites dédicaces. C'est ce qu'a fait Marine de Clessouilly, par exemple. Elle dit « Je sais pas vous, mais moi je suis team, je fais la valise à la dernière minute, je pars demain et rien n'est prêt. » Mais moi c'est pareil, je suis très dernière minute, mais c'est pas grave, comme ça, ça nous met dans l'urgence. C'est génial pour commencer les vacances. C'est la pire chose à faire. Il va vraiment falloir prendre de l'avance et changer cette habitude, Marine. Et Lise de Corbeil-Essonne, une petite roue de l'été ne serait pas de refus pour partir en vacances. Eh bien écoute Lise, c'est avec plaisir, tu peux jouer avec moi dès lundi parce qu'on se retrouve pour tourner la roue ensemble et je me ferai un plaisir de te faire gagner un joli cadeau. Dans quelques instants, ce qui va me faire plaisir et vous faire plaisir, c'est Teddy Swims qu'on écoute dans quelques instants.
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0: La matinée continue en musique sur Évasion. Shakira qui arrive avec Die Die. Et juste avant, ce seront les infos et la météo.
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0: La matinée continue sur Évasion avec encore plus de tubes. Shakira dans quelques instants, mais tout de suite les infos et la météo.
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0: Avec Benjamin Foucault. Bonjour Benjamin.
6: Bonjour à toutes et tous. 4 quartiers de Lucé passés au peigne fin par les forces de l'ordre. Mercredi, les policiers ont organisé une vaste opération de contrôle. Le but, rassurer la population locale, détecter les points de deal, mettre fin aux tirs de mortier et faire face à toute forme de délinquance. Selon un premier bilan, ils ont relevé plusieurs infractions au code de la route et saisi plusieurs plants de cannabis. Les pompiers luttent toujours contre le feu en Gironde qui a parcouru 4800 hectares cette nuit. Plus de 23 000 personnes ont été évacuées et le feu avance vers le Cap Ferret. Un incendie s'est aussi déclenché dans les Landes. Hier, il a parcouru 1200 hectares et a provoqué l'évacuation de 9 000 personnes. L'incendie du Var a parcouru 2700 hectares et des feux se sont multipliés en Haute-Corse. La France attend une aide européenne. Et justement, 25 pompiers yvelinois ont été envoyés en renfort des feux en Gironde. Un convoi de 10 véhicules pour une mission de 10 jours. D'autres départements ont envoyé leur propre colonne ces derniers jours, comme l'Eure, qui a mobilisé 20 pompiers pour la même zone. Le service d'incendie et de secours de l'Essonne mènera la mission, qui s'est aussi déplacée en nombre. La circonstance aggravante de racisme retenue dans la mort de Thomas Perotto à Crépol. L'adolescent avait été tué dans un affrontement entre groupes de jeunes en 2023 à l'issue d'un bal. Des témoins ou victimes avaient alors rapporté des propos hostiles aux Blancs. Les juges d'instruction ont estimé que le meurtre avait été commis en raison de l'appartenance vraie ou supposée de la victime à une race ou à une nation. La défense a 1 mois pour répliquer. Les loyers ont été multipliés par 4 en 35 ans en Île-de-France. Cette flambée spectaculaire des prix immobiliers dans la région dépasse largement l'inflation sur la même période. Selon les données analysées par l'Institut Paris Région, cette hausse constante pèse de plus en plus lourdement sur le budget des ménages franciliens. Le tout sur fond de transformation profonde du parc immobilier régional sur ces 4 dernières décennies. Et puis les samedis de l'été font chanter Tyrone Gardet. Les premiers 8 et 15 août, des concerts gratuits sont proposés dans le centre de la ville. Le groupe Iconique se produira le 1er août, Laurent Jarret le 8 et Perchemène le 15. Chaque rendez-vous débutera à 19h et sera accompagné d'un barbecue dans une ambiance détendue. Très bonne journée sur Évasion.
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0: C'est une nouvelle journée qui démarre avec de belles éclaircies ce matin, un ciel légèrement voilé et jusqu'à 19 degrés à Montfort-l'Amaury. On attend 19 également près d'Elancourt. Dans l'après-midi, le ciel va totalement se dégager et les températures vont bien augmenter. Jusqu'à 27 degrés attendus à Saint-Arnoult en Yvelines. On attend 28 du côté d'Oudan, Dreux ou encore Épernon et 27 degrés à Rambouillet. Je vous souhaite à tous une excellente journée sur Évasion.
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0: La musique ne s'arrête jamais sur Évasion. Taylor Swift qui arrive dans quelques instants. Et juste après, je vous explique comment jouer avec moi à la roue de l'été.
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Angèle, c'est tout de suite sur Évasion. J'arrête de parler juste pour que vous puissiez mettre le son un petit peu plus fort.

0: Et que vous soyez direction la route du travail, des vacances, où que vous soyez, où que vous m'écoutiez, vous pouvez m'envoyer un petit message sur le WhatsApp d'Évasion. Je vous rappelle le numéro 07 68 60 50 17. Vous pouvez m'envoyer toutes les dédicaces que vous voulez. Je me ferai un plaisir de les lire à l'antenne. Ce qui va me faire plaisir, c'est d'écouter David Guetta qui arrive dans quelques instants sur Évasion.
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0: toujours plus de tubes à venir sur Évasion. Alex Warren dans quelques instants. Et tout de suite, on danse avec Bruno Mars. Il est 10h.
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1: Oh, enfin,

0: Et vous savez qu'Évasion, ce n'est pas seulement de la musique, c'est aussi plein de cadeaux, des dédicaces. Et justement, si vous en avez une à faire passer ou plusieurs, vous pouvez envoyer votre petit message sur le WhatsApp Évasion 07 68 60 50 17. Je me ferai un grand plaisir de lire tous vos petits messages à l'antenne. À suivre sur Évasion, Tamim Pala.
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0: Shakira à suivre sur Évasion. Et vous restez avec moi parce que j'ai un super cadeau pour vous.
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La matinée se termine tranquillement sur Évasion. Je reste encore avec vous quelques minutes, le temps de vous annoncer un super cadeau à gagner. 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On a créé un petit post exprès, vous pouvez mettre votre plus belle photo de vacances en commentaire et peut-être emporter un séjour de rêve.

0: Et c'est une fin d'émission pour moi. J'étais ravie de vous accompagner tout au long de cette matinée, direction les vacances ou sur la route du travail. Heureusement pour vous, ça continue lundi parce que je serai de retour en pleine forme. Et après, vous allez me laisser partir en vacances par contre, hein, parce qu'il est temps. Je laisserai la place à Cyril qui va prendre le relais et avec qui vous allez pouvoir tourner également la roue de l'été parce que, comme son nom l'indique, c'est tout l'été, même au mois d'août. On continue avec toujours plus de cadeaux. Vous envoyez Évasion au 7-10-36 et vous pouvez être sûr d'avoir un joli cadeau à la fin du jeu. Dans quelques instants, je vous propose qu'on écoute Taylor Swift et moi je vous dis ciao ciao.
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0: à vous qui venez de nous rejoindre en ce vendredi après-midi. Il est 15h, ravi de vous retrouver avec tout de suite Alex Warren ou encore Pink sur Évasion.
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0: Évasion pour peut-être vous accompagner sur la route des vacances en ce vendredi après-midi. C'était Lewis Capaldi.
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0: Oui, déjà beaucoup de monde sur la route des vacances dans le sens des départs cet après-midi. Prudence, vigilance et patience surtout. Hein. Ravi de vous retrouver pour vous accompagner jusqu'à 20h pour la dernière de la semaine. On va même démarrer le week-end ensemble. Hein. Bon allez, Alicia Keys et puis Tame Impala, c'est pour lancer une première demi-heure en non-stop. C'est maintenant sur Évasion.
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extrême au cœur de cette demi-heure de tube en non-stop, hein, sans évasion partout sur la région avec Lilywood on the Brick. Alors lui, on l'a vu hein, dimanche dans les tribunes de New York pour la finale de la Coupe du Monde entre l'Espagne et l'Argentine. C'est Ed Sheeran maintenant avec Martin Garrix.

0: de semaine avec Miley Cyrus sur Évasion dans la radio.
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0: 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Quake David et Teddy Swims, c'est pour filer vers 16h sur Évasion.
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0: termine la semaine ensemble. Hein. Il est 16h et l'après-midi va se poursuivre avec Amir et Shakira Dai Dai après un point sur l'actu.
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3: Bonjour à tous. Les pompiers toujours à pied d'œuvre contre les incendies qui frappent le sud-ouest. Les flammes ont parcouru plus de 10 000 hectares en Gironde, provoquant des milliers d'évacuations, notamment de camping. Dans les Landes, ce sont plus de 2500 hectares qui sont partis en fumée. Dans ce contexte, la gendarmerie nous apprend que 142 personnes ont été interpellées depuis le début de l'été dans des enquêtes liées aux feux de forêt. L'Espagne aussi souffre des incendies. Deux des trois feux à l'ouest de Madrid sont sur le point de fusionner, annoncent les autorités espagnoles. Des feux décrits comme hors de contrôle, attisés par les vents et la vague de chaleur. Au total, près de 130 000 hectares ont déjà brûlé depuis le 1er janvier en Espagne. Les conséquences de la canicule avec les chiffres des noyades en France, 274 personnes, dont 37 enfants et adolescents, ont perdu la vie par noyade en 2 mois et demi. Environ 4 noyades mortelles sur 5 ont eu lieu lors des jours de vigilance canicule. Et puis une nouvelle journée de départ en vacances avec du monde sur les routes. Bison futé voire rouge aujourd'hui dans le sud-ouest et le nord-est. C'est orange partout ailleurs.

0: bienvenue dans votre vendredi après-midi. Camila Cabello, Shawn Mendes avec Señorita sur Évasion.
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0: Et vous êtes peut-être sur la route des vacances déjà là en ce vendredi après-midi. 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Kenji avec Andalouse, on va forcément fredonner ensemble. Il y a Taylor Swift aussi qui arrive sur Évasion.
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0: tu vas partager en famille tout au long de ces vacances. C'était Lord Royals. L'après-midi continue avec Joe après la météo, la tendance pour ce week-end.
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0: La tendance météo pour ce week-end dans les Yvelines. Demain samedi, le soleil devrait largement dominer la matinée avec au réveil des températures comprises entre 16 et 18 degrés à Maurepas, Oudan et Montigny-le-Bretonneux. Demain après-midi, il va faire chaud avec 27 à 31 degrés à Rambouillet, Poigny-la-Forêt, Nogent-le-Roi, Vernouillet, Versailles et Cherizy. Dimanche, le temps sera passagèrement instable.
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0: dernière gagnante de la Starac. Hein. Je me demande, sort Évasion, c'est son tube. Membre que vous pouvez retrouver en interview parmi beaucoup d'autres, eh bien, dans la rubrique podcast. L'application, vous retrouvez ça sur l'application Évasion et sur évasionfm.com. Vous avez de quoi faire pour écouter toutes les interviews. Hein. Indila et puis David Guetta et Jennifer Lopez, c'est maintenant.
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0: l'après-midi. Et bon début de week-end, hein. Il est 17h. Dermot Kennedy, Bruno Mars, ça ce sera après l'essentiel de l'actualité.
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3: Bonsoir à tous. 12 500 hectares de forêt détruits en Gironde. Le dernier bilan de l'incendie actif depuis hier dans le département, près du bassin d'Arcachon. Au total, 44 000 personnes ont été évacuées. Les soldats du feu également sur le pont dans les Landes où 2 500 hectares sont partis en fumée. Des incendies qui provoquent l'activation du plan blanc par l'Agence régionale de santé de Nouvelle-Aquitaine. Le but, faciliter les évacuations d'établissements sanitaires et de maisons de retraite, mais aussi favoriser la solidarité entre établissements. Les écologistes et la France Insoumise saisissent le Conseil constitutionnel au sujet de la loi d'urgence agricole votée mardi. Ils contestent en particulier la réintroduction de 2 pesticides, une mesure qui, selon les deux parties, ne présente pas de lien avec le projet de loi initial. Et puis, êtes-vous concerné par un remboursement des impôts ? À partir d'aujourd'hui, près de 13 millions de foyers vont recevoir, d'ici les 8 prochains jours, un virement de l'administration fiscale. Il s'agit des foyers qui ont subi un excédent de prélèvement à la source.
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1: À propos de la prochaine Coupe du Monde de football qui se déroulera en 2030, on pourrait passer de 48 à 64 équipes. Et bien entendu, on pourrait avoir 64 équipes qualifiées pour la phase finale lors de la prochaine Coupe du Monde. On va suivre ça de près. Hein. Bon, allez, Kaleo, Shakira, tiens, justement, à propos de Coupe du Monde, c'est Die Die sur Évasion.
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0: qui fait du bien, on adore ça, hein, de réécouter Wanty, The Magic Clay, sur Évasion, la suite avec The Weeknd, après la météo.
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0: La tendance météo pour ce week-end dans les Yvelines, demain samedi, le soleil devrait largement dominer la matinée, avec au réveil hein, des températures comprises entre 16 et 18 degrés à Maurepas, Oudan et Montigny-le-Bretonneux. Demain après-midi, il va faire chaud, avec 27 à 31 degrés à Rambouillet, Poigny-la-Forêt, Nogent-le-Roi, Vernouillet, Versailles et Cherizy. Dimanche, le temps sera passagèrement instable.
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0: Bonnes vacances, bon début de week-end avec Free Riding, à l'instant sur Évasion.
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0: 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On continue de vous accompagner peut-être sur la route des vacances ce soir. Prudence, il y a vraiment du monde. Il y a Lynn Marlin qui arrive et puis Angèle et Justice avec What You Want sur Évasion. Et à 19h, il y aura votre tube, le tube des auditeurs.
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0: soirée, il est 19h. Le tube sélectionné ce soir pour le tube des auditeurs est celui d'Estelle de Vigneux-sur-Seine. Elle veut écouter The Fame.
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0: Évasion pour peut-être vous accompagner sur la route des vacances ce soir. C'était Ed Sheeran et Martin Garrix.
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0: Vous êtes prudent, vigilant, vous êtes patient aussi sur la route des vacances. Prenez votre temps. 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Vous allez pouvoir poster votre plus belle photo de vacances en commentaire de la publication dédiée. 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Aventura, Bruno Mars, c'est le retour des tubes et la météo, la tendance pour ce week-end, ce sera dans quelques minutes.
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0: un homme sur Évasion. On l'a vu participer à Fort Boyard. Hein. Bon, la météo, c'est maintenant. Et puis Joe, ce sera juste après sur Évasion.
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0: La tendance météo pour ce week-end dans les Yvelines. Demain samedi, le soleil devrait largement dominer la matinée. Avec au réveil, hein, des températures comprises entre 16 et 18 degrés à Maurepas, Oudan et Montigny-le-Bretonneux. Demain après-midi, il va faire chaud avec 27 à 31 degrés à Rambouillet, Poigny-la-Forêt, Nogent-le-Roi, Vernouillet, Versailles et Cherizy. Dimanche, le temps sera passagèrement instable.
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0: bonnes vacances, bon début de week-end avec Damiano David, hein, The First Time sur Révision. Et c'est là-dessus que je vais vous laisser pour ce soir. Prudence, hein, justement, si vous êtes sur la route des vacances, du monde attendu ce soir, demain matin également. Et bien demain matin, on se réveillera ensemble dès 6h pour le grand réveil du week-end. Je vous prépare la suite avec The Avener ou encore Alex Warren sur Révision.
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0: Avec Amir, à l'imparfaite.
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